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Ici Zervin, mon passe à présent, le prévision les temps, pour donner une idée qui m'a y les temps pour été. Et, aujourd'hui, d'après Bureau Météorologie, même si nous n'en et la nuit, côté n'en a un peu la pluie, aujourd'hui, nous expecter la zone côte un petit peu ensoleillée, mais expecter aussi, il y en a un petit peu la pluie en passant de temps en temps. La mouvoie, quoi, soleil, puis lever la bassement, les temps toujours très, très sombres. Mais on va regarder qui m'aille les temps, il était censé dans la zone, alors pas de casse pour ça. Mais direction divan, Mercedes, 20 à 35 km par heure. Et température qui nous prévoit pour aujourd'hui, il 29 à 30 degrés centigrades. Et l'humidité 75 à 80%. Et la mer pour un pays agité. Pour tantôt, il peut respecter, nous respecter les temps plus ou moins. Niazé avec l'appli et n'a pas grand changement de divan, toujours de direction sud-est, mais vitesse 15 à 30 km par heure, mais température entre 24 à 26 degrés centigrades, l'humidité 80 à 85% et la mer restée agitée. Pour mouvement marée, expectez marée bas à partir 7h23, là bon matin, hauteur 0,5 m. L'autre marée, ça pour marée haut à partir 10h22. Après-midi, hauteur 1,7 m. L'autre marée, bas, il peut tantôt 9h19, hauteur 0,5 m. Et l'autre marée haut, il peut demain grand matin 10h40, hauteur 1,0. Soleil, il levé 6h22. En fait, là, il peut lever exactement 6h22. Et il couche tantôt 6h14. Voilà, qui m'a dit le temps, il prévoit pour été pour aujourd'hui, vendredi, les 12 ans.

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0: tout ça.
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Les résumés pour ce vendredi matin présentés par Rita Joubert-Lawen. Les Seychelles ont rejoint l'Union européenne, Maurice, Madagascar et les Comores en menant à bien les négociations sur un accord de partenariat économique renforcé. Ce nouvel accord, présenté comme le premier du genre en Afrique subsaharienne, vu au délai du commerce des marchandises pour englober les services, les investissements, le commerce numérique et la coopération sectorielle. Il devrait créer de nouvelles opportunités pour les Seychelles en favorisant la création de valeurs ajoutées locales, le développement industriel, le renforcement des liens commerciaux et une croissance économique durable. Les négociations ont été officiellement conclues par la signature d'une déclaration commune par les ministres des pays participants et de l'UE. L'accord va désormais faire l'objet d'un examen juridique et d'une ratification avant de pouvoir entrer en vigueur. La ministre de l'Environnement, Marie-Mé Jérémy, a déclaré que la liste rouge de l'UICN est un outil international utilisé pour recenser les espèces menacées d'extinction. Elle répondait ainsi à une question posée à l'Assemblée nationale par la députée Valdana Sultan concernant les mesures prises pour remédier à la situation des espèces figurant sur la liste rouge aux Seychelles. La ministre Jérémy a déclaré que l'identification des espèces menacées est effectuée par des experts et des scientifiques seychellois selon la même approche que celle utilisée au niveau international et s'inscrit dans le cadre des efforts visant à orienter les mesures de conservation et de protection. Le ministère des Finances a lancé une alerte à la fraude concernant des publications sur les réseaux sociaux invitant à soumettre des propositions de projets au nom de l'agence Enterprise Seychelles. Le ministère exhorte le public à ne pas se faire piéger par cette arnaque, soulignant que ces publications ne sont pas authentiques. Il précise que le seul fonds actuellement géré par le ministère est le Fonds national de subvention et conseille au public de vérifier toute opportunité de financement par les voies officielles. Et pour les actualités internationales, la Banque mondiale a averti que le conflit au Moyen-Orient pourrait ralentir la croissance économique mondiale à son niveau le plus bas depuis la pandémie de COVID-19. Dans ses dernières prévisions, la Banque a prévu à la baisse ses projections de croissance mondiale pour 2026, passant de 2,9% à 2,5%, invoquant la hausse des prix de l'énergie, l'inflation croissante et l'augmentation des coûts d'emprunt. Elle indique que les perturbations de l'approvisionnement en pétrole, notamment les inquiétudes concernant le détroit d'Hormuz, pourrait faire grimper encore davantage l'inflation et affaiblir davantage la croissance, en particulier dans les pays en développement. La Banque mondiale précise qu'elle a réservé jusqu'à 60 milliards de dollars pour soutenir les pays touchés par les répercussions.

répercussions économiques. Et finalement, la Coupe du monde de football 2026 a officiellement débuté à Mexico avec une cérémonie d'ouverture haute en couleur, ponctuée par les prestations de Shakira, J Balvin, Burnaboy et Danny Ocean. Des milliers de supporters ont envahi l'emblématique stade Azteca alors que le Mexique marquait le début du tournoi par une victoire 2-0 contre l'Afrique du Sud. Les festivités ont été brièvement éclipsées par des affrontements entre des manifestants et la police à l'extérieur du stade, mais les autorités ont déclaré que la situation avait été rapidement maîtrisée. Et ben voilà, on est arrivé à la fin de ce résumé. Je vous remercie de votre écoute.

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0: Et oui, voilà, ça c'était Jimmy, nos collègues Radio Cécile qui étaient partagés un petit peu au World Cup. 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

0: Et après, en 4 heures après-midi, le Radio Cécile, là, nous régale un petit peu les temps pour la soirée.
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0: D'après Donata, le bureau météorologie, tantôt nous pour expérience les temps niaisés avec la pluie, divan pour sortir dans la direction Sidès, à vitesse 15 à 35 km par heure qui fait 1 km pour Asité à mauvais. Et température minimum qui nous pour expérience, point 24 à 26 degrés centigrades et l'humidité, point 80 à 85%. Soleil pour pousser tantôt à partir 6h14. Et le côté mouvement marée pour un an et marée bas, ça pour 9h19 tantôt à une hauteur 0.5 mètres. Voilà, ça, il nous prévisionne les temps pour la soirée.

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Voilà, Roula Madeleine avec Segui Corbizou. Il y a 28 minutes après 4 heures. 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

Voilà, Roxy Music avec Avalon qui amène nous 20 minutes pour 5 heures et nous continuons avec nos programmes l'ambiance tropicale. 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

0: Mesdames, Mesdemoiselles et Messieurs, merci de me rejoindre pour le bulletin d'information pour ce vendredi 12 juin 2026 au micro John Florentine. Les détails, les grands titres tout d'abord. La remise du rapport de la commission d'enquête sur le projet hôtelier d'Assomption au président de la République. La commission électorale annonce la destruction officielle des bulletins de vote utilisés pour les élections 2025. Côte d'Ivoire intéressée par l'expertise séchellois en aquaculture. Victoria, il y aura des fermetures temporaires de plusieurs routes pour des préparatifs d'événements officiels par la police. À l'étranger, en République démocratique du Congo, la 17e épidémie d'Ebola, loin d'être maîtrisée, avertit le Centre africain de contrôle de maladies. Les détails. La commission d'enquête chargée d'examiner les procédures entourant le projet d'hôtelier de l'île d'Assomption a officiellement remis son rapport au président de la République, le docteur Patrick Hermini, lors d'une cérémonie tenue ce matin à State House. Composée d'un commissaire unique, l'ancienne juge en chef Martina Tommy Woods, la commission indique que ses investigations ont permis d'identifier 3 personnes ainsi que 2 entités impliquées dans des irrégularités liées aux procédures ayant conduit à la mise en œuvre du projet hôtelier. Les conclusions du rapport devraient désormais faire l'objet d'un examen par les autorités compétentes. Reportage.
1: 6 mois après avoir pris la responsabilité de la commission d'enquête sur les transactions concernant l'île d'Assomption, la juge Matilda Tommy Woods et son assistante ont remis ce matin un rapport de plus de 400 pages au président de la République, Patrick Hermini, à State House. Après 6 mois d'enquête, la commission a achevé ses travaux et soumis ses conclusions au chef de l'État. Selon Mme Toumi, le rapport met en lumière plusieurs manquements constatés au cours du processus de mise en œuvre du projet hôtelier sur l'île d'Assomption. La juge a indiqué que, dans la matinée, des notifications avaient été remises à 3 personnes ainsi qu'à 2 organisations concernant des conclusions défavorables et visant. Les parties concernées disposent désormais d'un délai de 10 jours pour répondre avant la finalisation du processus. Madame Tommy Woods a également tenu à remercier et à féliciter les nombreuses personnes et organisations qui ont contribué aux travaux de la commission. Elle a particulièrement salué la collaboration des acteurs engagés dans la protection de l'environnement, soulignant leur contribution tout au long de l'enquête. Elle a précisé qu'environ 100 pages du rapport sont consacrées aux questions environnementales et à l'impact du projet sur l'écosystème de l'île.
0: La commission électorale a procédé à la destruction officielle de l'ensemble des bulletins de vote imprimés et utilisés lors des élections de 2025. L'opération qui s'est déroulée sous la supervision de représentants de la police, de plusieurs partis politiques et d'un observateur électoral de l'association ARID a consisté en l'incinération des documents électoraux. Cette démarche est conforme aux dispositions de la loi électorale qui autorise la destruction des bulletins 3 mois après la tenue d'un scrutin, à condition qu'aucune contestation judiciaire, pétition électorale ou enquête en lien avec les élections ne soit en cours. La commission électorale précise que cette opération s'inscrit dans le cadre des procédures normales de la gestion et d'archivage des documents électoraux prévues pour la législation en vigueur. Le département de la police informe le public de la fermeture temporaire de plusieurs routes dans le centre de Victoria aujourd'hui et demain dans le cadre des préparatifs de différents événements officiels. Dès 16h aujourd'hui, l'avenue de la Constitution sera fermée à la circulation afin de permettre la répétition de la cérémonie de levée du drapeau prévue le 18 juin. Demain samedi, l'avenue State House ainsi qu'une partie de l'avenue de l'Indépendance entre le monument du bicentenaire et la tour de l'horloge sera fermé à partir des 5 heures du matin. Ces restrictions visent à faciliter les préparatifs à la cérémonie d'officiel de dévoilement de la tour de l'horloge restaurée prévue de l'après-midi. Par ailleurs, à compter de 16h30, Albert Street entre le carrefour du taxi stand et la tour de l'horloge sera également interdite à la circulation. La police invite les usagers de la route à emprunter des itinéraires alternatifs et à respecter les consignes mises en place pendant toute la durée de ces fermetures. Le ministère ivoirien de ressources animales et des pêches, Sidi Tchekomo Touré, a salué l'expertise développée par les Seychelles dans le domaine de l'aquaculture lors d'une visite à la ferme aquaticole de Providence. Selon lui, les Seychelles sont acquis d'une expérience significative dans ces secteurs stratégiques, une expertise dont la Côte d'Ivoire souhaite inspirer pour renforcer et moderniser

0: ses propres activités d'élevage piscicole. Cette visite a permis à la délégation ivoirienne de découvrir les différentes étapes du processus de production aquacole, notamment les méthodes d'alimentation, des gestions et les suivis des poissons au sein des installations. Nous écoutons le ministre ivoirien des ressources animales et des pêches, Sidi Tiekemo Touré.
1: Nous avons beaucoup à apprendre et c'est que nous sommes venus au-delà de l'aquaculture, de façon générale, savoir ce que les Seychelles peuvent nous apprendre en matière de développement de l'économie bleue, de façon large. Et j'avoue que nous avons été fortement impressionnés et ceci n'est que la première étape d'une collaboration qui se verra beaucoup plus grande à l'avenir. La diversité des espèces était assez intéressante, mais surtout le modèle de quai de débarquement, c'est comme ça que nous les appelons chez nous en Côte d'Ivoire, des quais de débarquement. Ce modèle, je veux dire humain, à petite taille, nous intéresse. Certainement, nous aurons à faire la même reproduction en Côte d'Ivoire. Voilà. Vous voyez, nous avons beaucoup à apprendre. Voilà. Merci. Ben aussi, les Seychellois viendront apprendre en Côte d'Ivoire.
0: Le département de la culture, des arts et du patrimoine national organise une série de présentations à Pralin, la Digue et à Mahé, afin de partager les résultats d'une étude menée depuis l'année dernière auprès des acteurs du secteur culturel. Cette démarche vise à informer les participants des principales conclusions qui figureront dans le rapport que les Seychelles soumettront à l'UNESCO dans le cadre du rapport périodique quadriennal sur la diversité des expressions culturelles. Les autorités présenteront également une feuille de route destinée à soutenir les artistes, les artisans et les autres professionnels du secteur culturel dans le développement de leurs activités, de leurs créations et de leurs produits. Selon les résultats de l'étude, les secteurs culturels seychellois disposent d'un fort potentiel de développement et de nombreuses opportunités de croissance. Toutefois, plusieurs défis demeurent et devront être relevés afin de favoriser l'essor durable des industries culturelles et créatives du pays. Les Seychelles renforcent leurs engagements dans la lutte contre le changement climatique avec un nouvel objectif de réduction des émissions de gaz à effet de serre. Dans le cadre de leur nouvelle contribution déterminée au niveau national connue sous le nom de NDC 3.0, le pays prévoit de réduire ses émissions de 204 kilotonnes d'équivalent dioxyde de carbone d'ici à 2035. Ce document constitue la feuille de route de Seychelles pour atteindre leurs objectifs climatiques conformément aux grands engagements pris dans le cadre de l'accord de Paris. Il identifie les actions prioritaires à mettre en œuvre dans plusieurs secteurs afin de limiter l'impact du changement climatique et de favoriser un développement plus durable. Le plan a été présenté lors d'un atelier de validation organisé par le programme des Nations Unies pour le développement, en partenariat avec le département du changement climatique, l'autorité de sécurité maritime et d'autres acteurs concernés. Cette rencontre a réuni les principales parties prenantes afin d'examiner les propositions contenues dans le document avant sa mise en œuvre. Il est maintenant 9 minutes après 19h, on va voir 17h, on va voir les actualités à l'étranger. En République démocratique du Congo, la 17e épidémie d'Ebola reste préoccupante. Il n'est toujours pas maîtrisé, selon le Centre africain de contrôle et de prévention des maladies. Déclaré il y a environ 4 semaines de la province de l'Ituri, dans l'est du pays, l'épidémie continue de se propager selon l'organisation. Le directeur général du Centre africain de contrôle et de prévention des maladies, le docteur Jean Kassia, indique que la situation demeure sous surveillance étroite avec 676 cas confirmés et 136 décès enregistrés à ce jour. De son côté, l'Organisation mondiale de la santé a déclenché une alerte sanitaire internationale, estimant que le risque reste très élevé en République démocratique du Congo, élevé au niveau régional et faible au niveau mondial. Et enfin, le président américain Donald Trump a indiqué que les États-Unis et l'Iran auraient mis fin aux hostilités et trouvé un accord sur la question nucléaire. Lors d'une intervention rapportée pendant un télémeeting politique en Géorgie, Donald Trump a affirmé que Téhéran s'était engagé à ne jamais se doter de l'arme nucléaire, qualifiant cet engagement d'objectif central des négociations. Selon plusieurs sources, le président américain a également évoqué la possibilité d'un accord de paix entre les deux pays qui pourrait être signé dans les prochains

0: jours, voire de ce week-end, sans préciser de date ni de lieu exact. Dans le même temps, il a été rapporté que Washington envisageait de renoncer à certaines frappes et que la signature pourrait intervenir en présence du vice-président américain J.D. Vance. Du côté iranien, aucune confirmation officielle n'a été donnée. À ce stade, les autorités se montrent prudentes sur l'état réel des discussions. Et voilà, ainsi s'achève l'actualité pour ce vendredi. Bonne fête soirée à toutes et à tous.
1: Et oui, voilà, c'était le bulletin d'information présenté pour vous pour ce vendredi par John Florentine. 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

Nous disons merci beaucoup, communauté musulmane, pour son contribution dans le programme Radio Religion. 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
3: Nous avons beaucoup à apprendre et c'est ce que nous sommes venus au-delà de l'aquaculture, de façon générale, savoir ce que les Seychelles peuvent nous apprendre en matière de développement de l'économie bleue, de façon large. Et j'avoue que nous avons été fortement impressionnés et ceci n'est que la première étape d'une collaboration qui se verra beaucoup plus grande à l'avenir.
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3: 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Donc certainement, nous aurons à faire la même reproduction en Côte d'Ivoire. 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Donc vous voyez, nous avons beaucoup à apprendre. 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Merci. 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
3: 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Et nos différentes équipes, qu'elles soient ivoiriennes et seychelloises, auront des échanges à faire par leur présence en Côte d'Ivoire ou bien les miennes ici aux Seychelles. Nous sommes très satisfaits, je le dis encore une fois, et ceci n'est que la première étape. Bientôt, nous allons signer un mémorandum d'entente qui va formaliser ce début de partenariat. Et l'expertise ici, sur ce centre d'application de l'aquaculture, aussi fait partie de notre point d'intérêt, puisque nous allons reproduire cette initiative en Côte d'Ivoire par ailleurs.
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1: Nous prévisions les temps pour sa pour ces 24 heures, tantôt pour passer mon yazi avec la pli, divan 6-10 pour vente avec un vitesse 15 à 35 km par heure, l'homme est poisité. Demain pendant l'intervalle soleil avec la pli, divan 6-10 pour intensifier un vitesse 24 à 40 km par heure, l'homme est poisité, à modérer. Nous mouvement marée bas, niveau 19 la soirée, 0.5 mètres, marée haut, 10h40, demain grand matin, haute 1 mètre. L'autre marée bas pour 8h15, demain bon matin, haute 0.5 mètres. Et l'autre marée haut, 3h09, demain après-midi, haute 1.8 mètres. Soleil pour lever 6h23 et pour coucher 6h14. 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
2: Prochainement, nous écoutons notre programme de Afro Club, Dirty, pionnier de l'Afrobeat Ivor, en cause d'exarcion avec DJ Fismic. L'Afro Club a rencontré Dirty pendant le Massa à Abidjan. Le jeune chanteur revient sur son parcours avec humour et lucidité. Jeune chanteur et rappeur ivoirien, l'origine nigérienne, Dirty évolue principalement dans l'afrobeat, le rap ivor et la trap. Il est fait remarquer grâce à la série L'Afrobeat Ivor et de titres comme Comment Comment, Blessing et Voilà Moi. Il a grandi à Abo, un quartier populaire Abidjan qu'il comparait à Brux. Ma vie, c'est la rue, tout est réel. Ce que vous entendez dans mes chansons, c'est vraiment vrai.

0: s'imposer sur la scène ivoirienne, il a également utilisé son importance pour la mode comme une porte d'entrée vers son univers, expliquant que même ceux qui ne vont pas aimer directement ma musique vont aimer mon style. Et peut-être que mon style fait aimer ma musique à son retour. Bonne écoute avec Dirty, notre programme de Afro Club.
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2: De retour sur RFI durant les 50 prochaines minutes pour le dernier rendez-vous de la semaine. Oui, déjà, c'est l'Afro Club Deluxe qui donne le coup d'envoi de votre week-end sur la radio mondiale. Happy Friday tout le monde! Et oui, comme toujours, Arthur Bon est à la console, accompagné de notre chef d'orchestre, Yasmine Boulan. Oui, la coordination, elle sait faire. La semaine a peut-être été éprouvante, mais ce vendredi soir, on lâche totalement prise. Dans un instant, on ira en conversation avec Dirty, le jeune artiste ivoirien qu'on a rencontré lors du Massa en avril dernier. C'était à Abidjan. Et on va découvrir un passionné de mode qui manie le micro avec le style parfois brut du Nouchi. Et en deuxième partie, DJ Chaboté sera au platine pour un set de haute volée. Vous réagissez déjà sur WhatsApp, chers auditeurs, au plus 33 6 58 18 46 86. Dites-nous depuis quel coin de la planète vous vous préparez à ambiancer votre week-end.
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2: Mais d'abord, on commence avec un classique devenu intemporel. C'est Corneille qui nous ramène en 2002 pour ce bijou de la chanson R&B francophone. C'est avec

petit peu. Sérieux, on se calme. Oui, c'est Corneille, un titre intemporel avec cette plume magique du Rwanda et du Canada. Corneille avait conquis les charts au début des années 2000 avec ce groove imparable, avec classe, un morceau gentleman qui rappelle que le style ne s'achète pas, soit on l'a, soit on ne l'a pas. Et c'était juste une mise en bouche avant de célébrer un retour qui va faire plaisir. Cap sur la Guadeloupe avec le collectif Soft et l'immense Fred Dehaye pour le magnifique Miser.

retrouvez la poésie, le réalisme social et les harmonies envoûtantes de Soft aux côtés du virtuose Fred De Haye. Miser si pays là, c'est un regard sans phare mais plein de dignité sur les réalités de la vie au pays, sur une orchestration acoustique de toute beauté. Ça vient de la Guadeloupe et c'était le retour de la semaine, ça fait du bien. Direction le Cameroun pour retrouver l'une des voix les plus audacieuses et singulières du continent. C'est la talentueuse Renice qui nous sert le groove rétro Commando. C'est sorti en 2020. Ambiance Makossa Bikutsi pour le plus grand bonheur de l'homme qu'on appelle Arthur Bon. Oui, monte le son!

Protégée de Jovi et digne représentante de la pop urbaine camerounaise, a remis au goût du jour les codes du Bikutsi et du Makossa dans Commando, cette chanson qui parle d'amour, d'absence et de manque. L'un de mes titres préférés de Renice, juste après, Dans la sauce. Oui, tu t'en souviens forcément, paru chez New Bell Music. Allez, on reste sur une dynamique de guerrier avec le titre suivant, c'est le supplément du soir. On avait promis de jouer le titre Senzu Rap de Folo Gozo, Casey Montellano et celui qui a été notre invité il y a quelques jours, Chris Ba. C'est le rap béninois, en puissance, on monte le son.

Sur le refrain, les rappeurs béninois ont sorti l'artillerie lourde sous l'impulsion du vétéran Folo Gozo, pionnier du rap Fongbe, avec Casey Montellano. C'était une démonstration de force et d'agilité dans ce morceau. Senzu Rap, qui est une référence directe aux haricots magiques, les fameux de Dragon Ball Z, qui redonnent instantanément de la force aux super guerriers. Allez, il est temps d'aller en conversation avec Dorty, que nous avions rencontré en avril dernier lors du passage de l'Afro Club au Massa et au DMC West Africa. Installez-vous confortablement dans le building.

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2: Quel honneur de recevoir un homme hors du commun. Énergie mentale, ambition, discipline et mode. Ajoute à cela de la musique. Évidemment, c'est Dorty qui est à la maison. Comment ça va?
3: Ouais, ça va bien, chaud.
2: Bah, écoute, super. Je suis bien content de te recevoir là sur RFI.
3: Si, si, moi aussi.
2: On s'était vu à Conakry. On n'avait pas eu l'occasion de faire notre émission. On se rattrape là.
3: Bon, oui.
2: Merci beaucoup. On est bien reçu à Babi. Franchement, ça nous fait plaisir. Et là, d'entrée de jeu, tout de suite, Dorty, tu as le micro là pendant 10 secondes. Et que tu dois décrire Dorty, qu'est-ce que tu dirais?
3: Je dis d'abord créativité, talentueux, innovateur. En tout cas, il peut mettre un peu de folie dedans aussi.
2: Ouais, et ça c'est clair parce qu'on le voit. Là, tu es devant moi avec un joli chapeau bleu,
3: si, si.
2: Des lunettes de soleil incroyables,
3: si.
2: Avec tes tatouages et ta moustache qui te caractérise toujours.
3: Si, si.
2: Ça, c'est Dorty. On sait que tu es un petit peu fantasque comme ça et si, tu as beaucoup de passion dans ce que tu fais aussi.
3: Bien,
2: tu es reconnu pour ça ici. Ta musique, elle est beaucoup plus dans le contrôle que dans la rage, je dirais.
3: Si, si.
2: Ouais. Et qu'est-ce qui t'inspire aujourd'hui quand tu crées comme ça? C'est naturel déjà ou bien?
3: Bon, c'est naturel parce que toutes mes musiques là sont des histoires réelles quoi. C'est-à-dire c'est ce que je vis que je chante. Tu vois, moi je suis un homme doux. Moi je suis un homme doux. J'ai traversé des choses qui m'ont inspiré. Tu vois, et c'est ce que je mène dans la musique.
2: Ben justement, avant d'être dans l'interview là, on a écouté la chanson Toi.
3: Si, si.
2: Ouais, qui est une autre facette de toi.
3: Si, si.
2: Tu dis que t'es un homme doux. Qu'est-ce qui t'a inspiré cette chanson?
3: Bon, déjà, cette chanson-là m'a inspiré parce que j'étais un peu dans une phase un peu sombre.

0: mais je me posais beaucoup de questions. Du coup, toi, c'est un mot. Ça, on peut remplacer toi par moi, quoi.
1: D'accord.
0: Voilà, donc tout, c'est moi. C'est okay. Moi que je devais mettre. Mais j'ai dit qu'il fallait que tout le monde se sente dans la chanson.
1: Ouais.
0: Donc j'ai mis toi.
1: Et du coup, c'est quoi ton moteur aujourd'hui pour tenir bon quand tu traverses ces périodes sombres?
0: Je me rappelle toujours de là où je suis quitté, en fait.
1: Ok.
0: Je me rappelle toujours de là où je suis quitté parce que ça n'a pas vraiment été facile. Tu vois, on est dans un pays où c'est le coupé décalé, c'est le zouglou, c'est le rap, tu vois. Et j'ai pu vraiment m'imposer avec l'afrobeat, tu vois. Donc, je me dis qu'il y a vraiment encore la place pour moi, quoi. Donc,
1: tu sentais pas un peu de pression avec ça derrière, justement, la pression du coupé décalé, rap, tu vois, zouglou, non?
0: Non, même pas. Parce que quand j'ai commencé à faire l'afrobeat, tu vois, je me suis pas posé beaucoup de questions. Moi, je voulais juste faire un truc pour me plaire à moi-même, pour être dans mon univers, tu vois. Et Dieu merci, ça a marché, tout le monde, les autres se sont sentis dedans, quoi.
1: Il y a eu Afrobeat Ivoire 1.
0: Si, si.
1: Ensuite, le 2.
0: Si, si.
1: Le 3.
0: Si, si.
1: Moi, je me suis dit que tu allais faire le 4.
0: Non.
1: Mais du coup, tu t'es arrêté là?
0: Non, je ne me suis pas arrêté là, mais il savait que tout le monde s'attendait au
1: 4. Ben oui.
0: Donc, il dit, bon, attends, il envoie toi d'abord, qui n'a rien à voir avec, qui est un son vraiment personnel, quoi, tu vois un peu.
1: Ouais.
0: Donc, il me dit, peut-être après ça, il y aura 4.
1: Il y aura 4.
0: On ne sait pas d'abord.
1: Ok. Mais c'est bien, peut-être que tu vas nous glisser une exclusivité comme ça. Et tu disais que ton moteur pour tenir, c'est justement te souvenir de là où tu viens.
0: Si, si.
1: C'est vrai que le public voit l'artiste,
0: si.
1: Mais il ne voit pas la réalité qu'il y a derrière.
0: Si, si.
1: Le travail et tout ce que tu fais aujourd'hui pour tenir. Comment tu bosses au quotidien?
0: Bon, moi c'est naturel. Hein. C'est naturel. Il ne fait pas assez les séances studio même.
1: Ok.
0: Parce que moi, je travaille beaucoup à la maison, tu vois. Donc, quand il fait mes séances studio, c'est quand il sent vraiment le mood, quand il sent que le son est vraiment prêt. Parce que je travaille beaucoup à la maison. Donc, il sent que c'est vraiment prêt pour qu'il enregistre.
1: C'est là que tu vas au studio?
0: Si, si.
1: Ok. Mais tu n'aimes pas le studio ou c'est juste que tu préfères le télétravail?
0: Si, j'aime le studio, mais genre, j'aime aller au studio parce que moi, j'essaie m'enregistrer et tout, tu vois.
1: Oui.
0: Donc, on va au studio quand on veut monter le beat et tout, tu vois. Donc, tout le travail que je vais faire avant d'aller au studio, par exemple, je peux le faire à la maison.
1: Ok, d'accord. Tu écris toi-même ou tu te fais aider?
0: C'est moi-même.
1: Toi-même.
0: Tous les sons, moi-même.
1: Ok, mais comment justement tu composes ces musiques-là? Tu disais tu vas au studio pour monter le beat.
0: Je compose tout ça à la maison. Des fois aussi, c'est dans les rues. Des fois aussi, partout, même là. Il peut avoir l'inspiration de terminer une chanson qui a déjà commencé à composer, tu vois.
1: Ouais, on sent que le mental et la discipline sont là, quoi.
0: Si, si.
1: Et comment tu définis donc ton style aujourd'hui?
0: Bon, moi, je me définis en tant qu'un artiste vraiment international, quoi. Parce qu'on sait que l'afrobeat est une musique vraiment ouverte, internationale, tu vois. Du coup, moi, je me vois comme Michael Jackson, tu vois. Un peu.
1: Ok.
0: Comme Michael Jackson.
1: Ok. Tu parlais de Michael Jackson, tu es donc plus performance ou alors message?
0: Bon, en vrai de vrai, je suis plus message. Mais je néglige pas la performance aussi. Hein. Je travaille toujours pour avoir une très bonne performance parce que c'est des fois le public, on t'aime encore plus. Quand je prends un exemple, tu peux aimer un artiste qui n'a jamais fait de live, qui n'a jamais été sur scène, tu vois, tu écoutes ses chansons, mais quand on le voit en prestation, des fois l'amour encore augmente, tu vois, un peu. Donc c'est un truc à ne pas négliger.
1: Exactement. Moi, j'ai envie de dire, aujourd'hui, ce qui te différencie des autres artistes, c'est d'avoir le style.
0: C'est
1: un style qu'on ne trouve pas
0: partout,
1: à tous les coins de rue.
0: C'est.
1: Déjà, mais toi, tu dirais que c'est quoi? Qu'est-ce qui te différencie des autres artistes?
0: Moi, je dis que il y a le style et il y a le message aussi derrière la musique, tu vois, un peu. Parce que si tu n'as jamais écouté ma musique, que tu me vois, tu peux ne pas penser que mes musiques sont pour motiver les gens.
1: Mais déjà, si on te voit sans avoir écouté ta musique, on va se dire ce mec-là est mannequin.
0: Ouais. Tu vois, un peu.
1: Ouais.
0: Et tu vas penser que moi, j'aborde des thèmes, tu vois, un peu bizarre, un peu truc, tu vois. Et quand tu écoutes, tu dis, ah, non, le gars là... Quand il le regarde et puis quand il écoute sa musique, non, c'est comme si c'était deux personnes
1: différentes, ouais, totalement, exactement. Et du coup, tu fais la musique pour marquer ou pour durer?
0: Moi, je fais la musique pour durer. Je fais la musique pour durer et pour marquer aussi.
1: Alors, tu as un vécu qui force le respect parce que on sait que tu viens de milieu populaire
0: si.
1: Et aujourd'hui,

0: tu es beaucoup plus inspiré par la rue ou plus par ton parcours à toi, parce que tu as vécu ton vécu personnel?
1: Bon, déjà, c'est même chose, parce que mon vécu personnel, c'est la rue. Tu vois, moi, j'ai grandi à Bobo. À Bobo, c'est un peu le Bronx, tu vois, c'est un peu le ghetto, tu vois, un peu. Et c'est là qu'il y a eu l'inspiration de faire la musique. Donc moi, il faisait la musique, mais pendant qu'il était au Jassa, c'est au marché, on venait les téléphones, pas dans les magasins, mais juste en bord de route, tu vois. Donc, il m'a dit, ma vie même, c'est la rue. C'est pour ça, depuis, vous n'avez pas encore entendu dans ma chanson que y a une grosse voiture, il y a des maisons, tout. Parce que tout est réel, en fait. Et vous allez entendre ça, c'est que c'est vraiment vrai, quoi.
0: Ok. Voilà. Est-ce que tu peux nous dire un titre de toi qui résume ton ADN, ta trace musicale?
1: Je dis comment, Afrobeat tu vois 1.
0: Afrobeat tu vois 1.
1: Si.
0: Ok. Alors je propose qu'on écoute ça.
1: Si.
0: Et on revient juste après.

0: C'était Afrobeat Ivoire 1 de l'homme qu'on appelle Dorty dans la maison, dans l'Afro Club. Ça fait plaisir. Merci d'être avec moi. On continue à retracer un petit peu ton parcours comme ça sur RFI. Tu sais qu'Abidjan est une scène ultra compétitive.
1: Si, si.
0: Et c'est difficile de s'imposer ici, de trouver sa place.
1: C'est trop difficile.
0: Ouais. Mais comment toi tu fais? Comment tu t'imposes?
1: Moi je me dis c'est dur.
0: Parce que le game, il est plus dur qu'avant quand même, même si on a plus de facilité d'être vu.
1: Tu vois, c'est dur. Parce que quand tu regardes le game, allez là, dans la bouche, c'est le débat de rap, c'est le débat de couper du calé, tu vois un peu. Donc, quand nous, quand moi, il sort comme ça et j'arrive à imposer mon afrobeat, tu vois, moi, je peux dire que c'est Dieu, quoi. Déjà, j'ai aussi joué sur le style parce que il m'a dit que même ceux qui vont pas aimer directement ma musique vont aimer mon style. Et peut-être mon style va aussi les faire aimer ma musique, tu vois. Parce qu'après, tu aimes le personnage. Donc, tu vois, essayer de suivre un peu ce qu'il fait et tout. Donc, deux ou trois fois, tu vas forcément écouter mes sons et puis tu vas aimer. Donc, il m'a dit que j'ai vraiment travaillé dur pour imposer ce style-là, parce que ça n'a vraiment pas été facile. Et là, je peux dire vraiment que je suis fier, parce que je vois aussi d'autres jeunes aussi qui essaient de faire aussi l'afrobeat, tu vois.
0: Mais tu sens que ta génération donc, est en train de changer les règles?
1: Bon, je ne vais pas dire ça comme ça, mais chacun sa stratégie aussi. Tu vois, chacun sa stratégie, et en fait, les gens ils font ce qu'ils pensent que c'est bien pour eux, quoi.
0: Mais est-ce que les artistes ivoiriens sont assez solidaires, selon toi?
1: Oui, oui, ils sont assez solidaires. Déjà, tout part au feeling, tu vois un peu. Même en dehors même de la musique, des fois tu peux aimer quelqu'un, des fois tu peux ne pas l'aimer, tu vois un peu. Mais après, dans la musique, il faut savoir approcher les gens. Moi, par exemple, j'ai même pas de problème avec quelqu'un. Moi, Audi, je peux appeler, que ce soit Didi ou Imra, tu vois un peu. J'ai même pas de problème avec quelqu'un. Il peut dire peut-être que je suis le seul artiste qui n'a pas de problème avec quelqu'un, tu vois un peu.
0: Ok. Tu te vois remplir des salles bientôt, la capacité, bon, le palais de la culture évidemment, pourquoi pas le parc des expositions?
1: Ça c'est clair,
0: ouais.
1: Bien même. Mais comme on dit là, on va step by step, tu vois,
0: ouais,
1: un peu.
0: Ouais.
1: Si aujourd'hui on a pu travailler jusqu'à aujourd'hui s'asseoir à RFI pour faire l'interview, tu vois, ce qui veut dire que Dieu nous réserve encore des grandes choses demain, tu vois, parce qu'il y a 3 ans d'arrière, moi j'ai regardé juste RFI à la télé, je pouvais même pas imaginer qu'il allait être là un jour, tu vois un peu. Donc on croit toujours.
0: Et dans 5 ans justement, Dorty, tu penses que ce sera un artiste confirmé qu'on recevra sur RFI ou bien maintenant ce sera une superstar qu'on verra de loin?
1: Déjà dans 5 ans, ça sera un artiste confirmé, une superstar. Et

0: public qui est froid en concert, qu'est-ce que tu fais?
1: Il chante.
0: Ok. Si tu reçois les critiques négatives, qu'est-ce que tu fais?
1: Je continue.
0: Ok. Si tu as un gros succès du jour au lendemain, comment tu réagis?
1: Il en reste toujours un, et puis je continue à travailler.
0: Ok. Et si tu vis une trahison dans ton entourage, comment tu réagis?
1: Et au contraire sur moi-même, parce qu'il m'attend à ça.
0: Ok.
1: Il m'attend à ça.
0: Tu es prêt, quoi?
1: Si, si, je suis déjà prêt.
0: Ok. J'allais dire, tu t'attends à une trahison. À tout
1: ouais.
0: Tu te sens quand même compris par ton entourage.
1: Si, si. Bon, moi, je me dis qu'on est humain, hein, et l'être humain n'est jamais parfait, quoi, tu vois. Mm-hmm. Donc moi, j'attends pas vraiment grande chose des gens. Il peut te faire confiance, mais il sait qu'on sait jamais, quoi.
0: Ok.
1: Tu vois, donc le jour où tu me fais quelque chose de mal, moi, ça va pas trop m'étonner, quoi.
0: Ok. Eh bien, parfait, on va pouvoir plonger dans ma foire aux questions. Le mot qui définit Dortier aujourd'hui?
1: Créativité.
0: Ton morceau de toi préféré?
1: Voilà moi.
0: Ok. Succès rapide ou carrière longue?
1: Carrière longue.
0: Un artiste ivoirien que tu respectes?
1: Ils sont trop beaucoup.
0: Tu peux pas choisir, hein?
1: Je peux pas choisir.
0: Ok. Le moment le plus dur de ta carrière?
1: Reste avant. Comment il allait faire pour me démarquer? Comment il allait faire pour être devant les caméras aujourd'hui? Pour qu'on me reconnaisse en tant que le Dortier, quoi.
0: Donc tes débuts?
1: Si, c'est dans mes débuts.
0: Ok. Et le moment le plus fort?
1: Ça, c'est maintenant. Ça, c'est maintenant où j'ai créé l'Afrobeat, tu vois. Et à chaque fois qu'on m'interview, on me parle de l'Afrobeat, tu vois.
0: Ok.
1: Je suis trop fier.
0: Argent ou respect?
1: Respect. Mais sans argent, il n'y a pas de respect.
0: C'est clair. Silence ou bruit?
1: Silence.
0: Ah ouais?
1: Ouais.
0: Ok. Je m'attendais à ce que tu dises bruit. Le son que tu écoutes en boucle?
1: Actuellement?
0: Ouais.
1: Actuellement, j'écoute Whisky Asake Turbulence.
0: Pas mal ça. Ils étaient numéro 1 du classement officiel de l'Afro Club il y a quelques temps.
1: Si.
0: Si tu n'étais pas artiste?
1: Il n'y allait rien devenir.
0: Ah ouais?
1: Ouais. Moi, j'ai jamais eu de rêve.
0: Ok.
1: La musique a été mon premier rêve.
0: Ok. Et tu n'avais pas de plan B?
1: Non, il n'y avait pas de plan B.
0: Ok. Et enfin, une phrase pour ceux qui te découvrent sur RFI.
1: C'est dont il a déjà joué. Au calme.
0: Merci Dorty d'être venu dans l'Afro Club. C'est toi qui vas choisir le morceau qu'on va écouter pour
1: de
0: se
1: moi.
0: Quitter. Ouais, de toi.
1: D'ailleurs, il y a une nouvelle chanson avec Ibawan. Donc le titre est Assalamu Alaikum.
0: Ok. Avec un titre pareil, le décor est planté. Assalamu Alaikum avec Ibawan. Parfait.

0: immense merci à Dorty pour sa générosité sans sourire et surtout ses confidences. On va suivre de près ses prochaines sorties, c'est promis.
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0: On remonte en 1998 avec la chanson « La vie a changé » de Patience Dabani. À cette époque, Patience Dabani est déjà une immense figure

populaire, ancienne première dame du Gabon, devenue artiste à plein temps. Elle décide de relancer sa carrière musicale depuis les États-Unis, où elle enregistre l'album La vie a changé, une nouvelle attitude, dans son studio de Los Angeles. Cet album mélange plusieurs influences africaines et afro-caribéennes, notamment la rumba congolaise, le soukous, le ndombolo, l'afro-zouk et les rythmes bateké. Un son très moderne pour l'époque qui va séduire aussi bien les générations plus âgées que la jeunesse gabonaise. Malgré son image politique liée à la famille Bongo, Patience Dabani a toujours cherché à construire une identité artistique propre. La vie a changé, résonne encore en 2026 comme au temps de sa sortie. C'est une forme d'écho symbolique à une nouvelle page qui se tourne entre mémoire, transition et espoir d'un avenir différent entre deux personnes qui s'aiment ou entre un peuple aussi. Plus de 25 ans après sa sortie, cette chanson continue d'accompagner les moments de fête et de nostalgie collective en Afrique francophone.

0: C'était le chef-d'œuvre La vie a changé, sorti en 1998 de Patience Dabani, évidemment dans la séquence rétro de ce vendredi. Une chanson qui continue de bercer et de faire réfléchir des générations entières. Allez, on revient à l'instant présent avec la séquence nouveauté.
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0: On commence en force au Sénégal avec la voix d'or de Diella dans cette séquence nouveauté artiste à suivre. Voici la chanteuse Jollof Beat qui propose Waleko. C'est tout frais, c'est beau et on monte le son.

Jella confirme une fois de plus qu'elle est l'une des plus grandes révélations de la scène Mbalax pop actuelle avec une interprétation maîtrisée du titre Wadeco. On enchaîne avec le hit des stades qui prend de l'ampleur dans les classements et les programmations radio. C'est l'hymne de la Coupe du Monde de la Colombienne Shakira et du géant nigérian Burna Boy.

Le déhanchement légendaire de Balanquilla croise le flow afro-fusion de Lagos sur le morceau Die Die, un hit que vous n'avez pas fini d'entendre durant les jours prochains, croyez-moi. Et pour boucler notre sélection de nouveautés, direction Nairobi au Kenya avec Kolo Blue et Ndovuku sur ce titre-là, Dance Amawa. Oui, c'est ça, c'est bien Dance.

0: Colo Blue et Ndovuku nous servent un titre calibré pour faire bouger dès les premières secondes. Le morceau est idéal pour clore notre playlist du vendredi et puis surtout pour nous installer sur la piste de danse puisque tout le monde est déjà bien chaud. C'est le moment d'accueillir DJ Chaboté pour le mix.
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0: Chaboté.
1: DJ Chaboté actuellement au platine de l'Afro Club, plus 33 6 58 18 46 86. Si vous souhaitez réagir, il va également nous faire danser jusqu'au bout de cette émission. DJ Chaboté continue à être survolté. Oui, nous aussi on adore, c'est parti.

émission, c'est toujours l'Afro Club Deluxe. Oui, c'est la version du vendredi. On passe en mode luxe, on passe en mode club, on passe en mode soirée et on s'ambiance toujours. Plus 33, 6, 58, 18, 46, 86. Envoyez vos derniers messages avant la fin. DJ Chaboté, oui, on continue.

Chaboté était aux platines pour retourner le studio avec sa sélection afro-urbaine survoltée qui lance officiellement les soirées du week-end. Et c'est ici que l'Afro Club referme ses portes pour aujourd'hui et pour cette semaine avec Arthur Bon et Yasmine Boulan qui m'ont aidé à préparer cette quotidienne. Merci à eux. Restez branchés, chers auditeurs, sur RFI, car dans une minute, l'actualité du monde reprend ses droits. Je vous souhaite de passer un excellent week-end et surtout, diffuser de l'amour autour de vous. À lundi.

0: J'espère que vous avez bien aimé Dr. Poniel, l'afrobeat ivoirien sur Afro Club, sur les ondes de Radio Cécile pour ce soir. Rejoignez-nous vendredi prochain pour une autre émission de Afro Club sur Radio Cécile.
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direction Sidès, avec une vitesse 15 à 30 km par heure, tantôt pour sa passe à 6 temps saut, mais pour plus ou moins un petit peu frais, à cause de température pour 24 à 26 degrés centigrades, limité pour 80 à 85, et l'en mer pour assez modéré, mais pour sa pro 58 temps, nous peut expecter du vent pour dans direction Sidès. 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
1: Hello tout le monde, bienvenue, c'est l'émission Maurice, les temps, longtemps, qui manière, ça va bien, c'est la forme. Et oui, je te connais dans ça l'émission, hein, c'est uniquement bonne chanson nostalgique, surtout bonne chanson mauricienne, qui nous n'est plus tendée, l'Oban Radio Mauricienne, mais heureusement, nous n'a la radio qui appelle Radio CCL, nous n'a aussi Paradise FM, qui propose ça l'émission-là. Merci, je te paie, écoute ça l'émission-là avec beaucoup d'attention. Au micro avec je te, c'est Jonathan Agatin, nous à l'écoute bien sûr, sa jolie chanson qui raconte la triste réalité des bandes pêcheurs, des bandes travailleurs pauvres qui contraignent ou bravent l'océan dans des conditions précaires pour capables nourrir leur famille. Et sa chanson-là, il retrace l'histoire tragique de Tonton Gabi. C'est un homme, c'est un pêcheur qui perdit sa vie en mer, l'eau en embarcation de fortune. Et bien sûr, les types font tout sacrifice, les types font tous les efforts qu'ils visent pour nourrir sa famille. Et sa chanson Gabila, c'est un des bandes Sega engagés, les plus poignants, patrimoine musical mauricien. Et sa chanson-là fin écrite par Bam Koutayen. Et c'est le célèbre groupe Latanié qui nous a l'écouter tout de suite avec sa chanson de Bam Koutayen. Et sa chanson-là appelle Gabi, Gabi, Gabi, tchao de la vie, là-bas, bien loin dans l'océan. Allez, on y va avec ça, ce licence-là. Oui, c'est vrai, moi pas trop sens bien, mais moi pense, c'est ça, sens-là, pour faire ce plaisir. Merci!

Et oui, c'était Tonton Gabi avec le groupe Latanier. Voici un groupe de Sega Mauricien qui ne manque les années 80, c'est-à-dire fin 80. Oui, ça, non, ça groupe là, c'est Cassia, originaire de Cassis. C'est un quartier du côté de Port-Louis, la capitale.

de l'île Maurice. Et qu'on nous cause bien sûr Cassia, c'est Sega moderne avec la basse, la guitare, la batterie et Zot Siavier aussi, un instrument traditionnel. Voici la voix de Désiré François, un des bons chanteurs qui font partie du groupe. Ça s'appelle Ici Côte Nouété. C'est vrai qu'il y en a du monde qui peut gaspiller manger. Et Zot connaît qu'il y en a du monde qui peut mourir sans manger. Et sa chanson-là, il fait nous réalise beaucoup de choses dans nous la vie de tous les jours. Nous allons écouter Cassia tout de suite.

été de Cassia, l'Ozot Radio. Merci, je peux écouter la SBC Radio. Voici Dintana, Dintana. Ça, c'était une chanson du groupe Latanier, Latanier qui nous écoutait une nouvelle fois, menée par Ram Jogana. C'était une chanson engazée, avec une influence musique tamoule et un rythme mauricien. Et bien sûr, cette chanson-là, elle forme partie patrimoine musical l'océan Indien. Voici Dintana, l'Ozot Radio.

C'est un pionnier du son rock et band guitare saturée du côté de l'île Maurice. Et il est très très connu pour son son en bas la basse. Et sa chanson-là, tu y reprends par Maxime Le Forestier. Sa chanson-là appelle En bas la bas. Oui, c'est nos camarades de Claudio Virarago qui va l'écouter tout de suite avec sa jolie chanson-là. Et sa chante-là, justement, elle est originaire de l'île Maurice. Claudio Virarago, il est dans le domaine musical depuis les années, nous capables d'y dire fin 60. Et à l'époque, la musique africaine tient en vogue du côté de l'île Maurice. Et c'est à travers la musique africaine que Ndeban Santé, comment Claudio Virarago fait une inspiration. Nous allons écouter, bien sûr, En bas la bas.

En bas là-bas, Claudio Viraragu, le Zut Radio SBC. Voici Naya Siré et sa chanson-là qui sort il y a 26 ans de cela. C'est un titre super populaire du groupe Bhojpuri Boys avec Kishore Tokuri. Sa classique folklorique-là, il symbolise un nouveau départ et c'est particulièrement célèbre dans une fête, dans un mariage traditionnel du côté de l'île Maurice.

C'était Naya Siré avec bien sûr les Bhojpuri Boys, les autres radios SBC. Voici Gassen Singaron, c'était un des bands pionniers et aussi un des bands véritables légendes du Sega Tamoul du côté de l'île Maurice. Malheureusement, il nous quitte il y a un peu plus de 5 ans de cela, à l'âge de 75 ans. Et jusqu'à l'heure, jusqu'à aujourd'hui, ban différents artistes Tamoul habitués reprend ce ban morceau. Et dans l'écoute, toc toc, les autres radios.

Carré, Mary Jane. C'est un célèbre Sega mauricien qui date de 1994. Koulous, c'était une véritable légende du Sega mauricien. Et il est très très connu pour son texte satirique, pour sa franchise et aussi pour son influence bouche pourrie. Elle est morte les années 70 et malheureusement, elle quitte nous. En 2005, Jean-Pierre Mohabi, Koulous, l'Ozot Radio, avec Madia Carré, Mary Jane. Et juste après, nous pouvons une autre chanson de Koulous qui s'appelle Angela.

Hélène Garreau, Hélène Garreau, ça s'éteint. Le morceau Bouche pourri qui m'avait proposé ici, l'autre radio SBC, que nous cause Bouche pourri, c'est un mélange du créole et de la langue indienne. Et ça a son son folklorique là, qui est sorti en 1994. Et les Bouche pourri boys qui nous allons l'écouter une nouvelle fois dans Maurice les temps longtemps.

la loto, les Kejai. C'est un tube légendaire du Sega Bhojpuri mauricien, popularisé par la chanteuse Ramba Ramtohel en 2008. Et Samo, ce festival, il raconte l'histoire d'une femme nommée Zubeda qui est conduite à ce loto. Et en même temps, il y a tous les camarades dans le village, les camarades Tifi plus précisément. Nous allons écouter sa jolie chanson qui tout les camarades de la communauté hindoue content du côté de l'île Maurice.

C'est avec, bien sûr, Nacho Betty qui nous pétamine ça, l'émission là, les amis. Moi, j'espérais qu'ils ont une bien appréciée de programmation musicale. C'était Maurice L'étant longtemps avec Jonathan Agatin. Vous faites un très très gros bisou et me retrouvez très prochainement ici, l'Ozot Radio, SBC Radio. Et me rappelle que ça, l'émission là, les disponibles Radio CCL et aussi l'Opa Paradise FM.

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1: 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Si tout, en mesure qui température, il continue à augmenter. Bonne simple action, telle qu'il boit assez de l'eau, évite exposé avec soleil pour un bon pelletan, mette l'aise lésée, reste dans un endroit frais et porte l'attention aux bonnes symptômes, pareil sous les ongles, la tête fait mal et la fatigue extrême, est capable de faire une grande différence dans la protection de la santé. 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

0: 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Aujourd'hui, nous tournons l'attention sur un sujet très sensible, mais important, qui peut affecter beaucoup d'enfants à travers le monde. La bise enfant. 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

0: en silence avec l'habit physique, émotionnel ou sexuel, aussi bien que négligence. Nous tous avons un rôle pour jouer quand il concerne bien-être nos enfants. Moi remercie Miss Latifa Noël pour partage concerne l'osacisé aujourd'hui. Et c'est aussi ici que Studio Clinique est terminé pour sa semaine. Moi espérer que vous appréciez sa une édition et que vous rejoignez moi dans deux semaines pour un autre programme. Studio Clinique est réalisé et présenté par Marie-Claude Dunierville pour Radio Cécile.
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1: À présent, pour un programme retiré dans l'archive Radio Cécile, il est possible la voix ou bien l'information partagée dans sa programme, il soit pas relevant aux ordi ou bien bon participant est capable de ne plus avec nous.
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